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Bienvenue à toutes et à tous, bienvenue dans cette émission Foot Folk, ce soir la 936e. On salue tout de suite nos amis de Radio Sud qui nous écoutent deux fois par semaine en Belgique, radiosud.be, c'est une belle station aussi. Et on a un accord avec la direction de Radio Sud, la direction d'RCF Jéricho-Moselle, pour partager cette émission là-bas du côté de la Belgique. Des nouveautés, des cadeaux, c'est Foot Folk. Avant, bien sûr, les résultats du premier tour des présidentielles. Ça va vous faire du bien d'avoir un peu de bonne musique tout au fond de vos oreilles.

0: On va démarrer cette émission Foot Folk comme à l'accoutumée avec un Trian issu de l'album, le tout dernier album d'ailleurs de Trian. Ah oui, le meilleur volume 2, la suite. Oui, c'est sorti le 8 avril après le volume 1 sorti à l'occasion des derniers concerts des Trian en septembre 2021. La suite en 35 titres incontournables qu'ils viennent clore le premier chapitre d'une fabuleuse épopée musicale de près de 50 ans. Mais la carrière des Trian ne s'arrête pas là. Les trois gens nous préparent un album sur l'histoire de la Bretagne en chanson. Bien sûr, on vous donnera des nouvelles ici dans cette émission Foot Folk sans aucun problème, comme à chaque fois d'ailleurs. Allez, Trian avec les 90 maçons, et on peut le danser. Et oui, on peut le danser. C'est un rond de Loudéac.
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Triane avec les 90 maçons, le tout dernier double album qui est sorti le 8 avril et qu'on retrouvera dans cette émission Foot Folk dimanche prochain entre 17h et 18h sans aucun problème. 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Pendant cette émission on vous donnera le mail magique pour simplement y déposer vos coordonnées. Puis chaque semaine dans vos boîtes aux lettres vous recevez soit des livres, soit des albums, soit des stylos de Foot Folk, des stickers et plein de bonnes choses à déguster qui vous feront rappeler la Bretagne. D'ailleurs, la Bretagne avec Cœur de Bretagne. Cœur de Bretagne, c'est le deuxième album qui est sorti. Il y aura bien sûr une tournée à partir du mois de mai. On vous donnera des dates, on vous rappellera le site internet. Et c'est vraiment un beau spectacle pour les oreilles et pour les yeux. On vous propose d'en retrouver un deuxième morceau ce soir, Cœur de Bretagne, avec notre charmante Clarisse Lavanant. On l'adore, Clarisse. Elle a une très très belle voix. Mon petit garçon, j'adore ce morceau plus particulièrement. Ça me rappelle beaucoup de souvenirs.

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1: Oui, c'est tout simple, il suffit d'envoyer vos coordonnées complètes et on fera un tirage dimanche prochain dans cette émission pour remporter cet album de Cœur de Bretagne qui est vraiment très très bien fait. Encore une nouveauté sur Food Folk avec Sartigène, Talmur Gallon. L'album est sorti le 8 avril. Vous savez que nous, on les suit depuis leur tout début. On adore ce qu'ils font et dès qu'ils sortent un album, ils nous l'envoient. Et on vous en fait profiter en vous en passant encore un morceau ce soir à 17h11 avec Yves ce soir sur RCF Jéricho Moselle. Et c'est l'émission Food de folk.

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1: Encore une nouveauté sur Food Folk avec Stone Age. Eh oui, Stone Age, le bel album Bubri Road. On remercie tous les musiciens d'avoir réalisé et d'avoir ressorti cet album quelques années après le premier album de Stone Age. C'est encore une réussite avec un, il faut dire, un bon coup de pouce de notre ami Conan Mével de Stone Age. Et bientôt, on aura des interviews à vous proposer et de belles choses aussi à vous faire gagner sur Food Folk. Et oui, c'est souvent cadeau sur Food Folk. Stone Age, donc, avec leur tout dernier album à mettre tout au fond de vos oreilles.

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1: Et oui, c'est les instants gagnants sur Foodfolk. Vous savez qu'on fête nos 40 ans de radio cette année. Et chaque dimanche, on vous offrira des albums, des nouveautés. Et ce mail est aussi valable si vous désirez remporter des livres de notre partenaire Cobrez, des albums d'autres artistes de musique traditionnelle et celtique. Il y a encore des stylos Foodfolk, des stickers Foodfolk et plein de bonnes choses pour égayer votre quotidien, on va dire. Et oui, encore une nouveauté avec Brin de Zing. On adore cette voix, on a tout de suite adoré cette voix. Il a assisté à une émission fort connue avec une voix très rauque, notre ami Polo. À la vie, à la mer, c'est le tout dernier album que je vous propose. À la mer, L'A-M-E-R, bien sûr, jeu de mots avec Brin de Zing.

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2: Merci Auguste de le rappeler. Auguste qui a fait sa première communion hier du côté de Paris et qu'on embrasse très fort. Allez, allez, sonorien du nos amis, sonorien du n'oubliez pas un grand rendez-vous du côté de Pont-l'Abbé au mois d'août pour les 50 ans. L'équipe de Foot Folk sera sur place, on aura plein de surprises, on aura des interviews, on aura des directs et on aura aussi des entrées à vous faire gagner. En attendant, on va déguster, sorti l'album Les 45 ans de Fiesta, c'est un album qui sortit en 2017. Blended Scotch, c'est une scottish et ça avait été enregistré du côté de Quimper en 1999 en live, du bon live comme on aime bien dans cette émission Foot Folk.

Ça n'a rien dû. Les 45 ans de Fiesta. Et je vous rappelle donc cette date, n'oubliez pas cet été du côté de Pont-l'Abbé, au mois d'août, les 50 ans, avec, on vous a déjà révélé quelques noms d'artistes qui seront sur scène avec eux pour les accompagner, et on vous donnera la programmation au fur et à mesure, sans aucun problème, parce que on sera juste avant du côté du Festival Interceltique de Lorient, eux aussi d'ailleurs ont une date au Festival Interceltique de Lorient, les seuls n'ont rien dû. N'oubliez pas que c'est du 5 au 14 août, et pendant ces 10 jours, on aura des surprises, et oui, et sur les réseaux sociaux, on vous donnera des rendez-vous à des endroits très précis avec des partenaires qui seront sur des stands au Festival Interceltique de Lorient où vous pourrez venir nous faire un petit coucou et recevoir des cadeaux dans le cadre des 40 ans de radio de l'émission Foot Folk. Il n'y aura rien à remplir, rien à répondre. Il suffira juste de venir passer nous faire un coucou et on vous remettra des petits cadeaux. Les Marins d'Iroise maintenant, La Mer est immense, un bel album qu'on vous passe de temps en temps, parce qu'on aime bien, et on aime bien ce qu'ils font. Un petit Fanny Danse, ça vous va? Allez, c'est parti. À 17h34 sur les ondes d'RCF, Jéricho Moselle, avec l'émission Foot Folk, la 936e ce soir.

On va partir du côté, pour un souvenir du côté de la Belgique, mais c'est vrai que c'était un bon souvenir avec Edgar Trio, du côté du festival Bal et Rose de notre ami Fred Cornet. Et on parlait de Radio Sud en début de cette émission, vous savez qu'il diffuse Foot Folk deux fois par semaine du côté de radiosud.be. Et les techniciens étaient venus avec leur caravane de direct, et on avait pu faire des directs pendant ce festival, et c'était vraiment, sincèrement, un de mes meilleurs souvenirs du côté de la Belgique. Allez, Edgar Trio avec un rond de Saint-Vincent.

0: Edgar Trio, j'aime bien leur son, j'adore leur son. Et on vous en passera encore parce que c'est vrai, quand il est sorti cet album, on vous l'a passé dans son intégralité, comme on fait bien sûr avec tous les artistes. Et de temps en temps, on le ressort parce que c'est vrai que j'adore. Voilà, voilà, voilà. Bientôt on recevra Michel Bech de Résus Positif dans cette émission Foot Folk. Vous savez qu'un nouvel album pointe le bout de son nez et il viendra dans l'émission Foot Folk très très très très très prochainement pour nous en parler, nous présenter bien sûr en avant-première et en exclusivité quelques morceaux de cet album. Puis on fera un gros bisou à notre ami Nico Gardel qui a réalisé cet album à la technique et qu'on aura certainement aussi par téléphone. Mes souliers sont rouges, eh oui, la semaine prochaine on vous présentera le tout dernier album de Mes souliers sont rouges. Et pour vous faire patienter, Tape la galoche en 95. Bon, avec un classique, hein, le bout du banc. Tout le monde le chante partout, ça.
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Mes souliers sont rouges. N'oubliez pas donc le tout dernier album de Mes souliers sont rouges, dimanche prochain, dans cette émission Foot Folk. On va aller du côté de Strasbourg maintenant. Ah oui, bah pas faire un bisou aux baguettes de Strasbourg, hein, le baguette qu'Isabelle, mais on les embrasse très fort. Mais on va à Strasbourg pour un souvenir, et oui, c'était il y a quelques années, et ça s'appelait le festival Babel. Ah oui, alors là, c'était extra. Et on était invités en presse pour couvrir ce festival. On a croisé plein d'artistes, dont Harvest. Ils vont fêter fin du mois leur anniversaire, on en parlera d'ailleurs. Merci Morgane pour ce petit rappel. Et il y avait aussi Kadril qui vient de Belgique. Alors, des superbes nanas, super sympas, avec l'album Eva. L'album Eva est sorti en 1999 et je suis tombé amoureux de cette scottish avec Kadril pour vos oreilles.

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1: Allez, on va partir du côté de l'Écosse maintenant. Et avant de partir du côté de l'Écosse, on aimerait quand même bien saluer et faire un gros coucou. Et on fait un gros bisou à Bernard Chance, lui qui est de service aujourd'hui, justement, à toutes ces personnes qui font que les bureaux de vote tournent, c'est-à-dire aux présidents, aux assesseurs, aux bénévoles, aux employés des communes. Il y a plusieurs milliers et milliers de bureaux de vote ouverts. Et très tôt le matin, jusque très tard le soir, ils sont là derrière pour vous accueillir avec le sourire. Donc on leur fait des gros bisous. Ce qui arrive maintenant en direction Écosse, l'album est sorti en 2010.

Scaryver, l'album est sorti en 2010 et on en passe aussi de temps en temps. On fait un salut avant de terminer cette émission, de terminer avec une belle voix à notre ami Didier Le Goff qui écoute cette émission ce soir. Et c'est un confrère d'RCF Sud-Bretagne. Il fait aussi une belle émission sur la musique traditionnelle et celtique qui s'appelle Harmonie Celtique et que je vous conseille fortement. Allez, Cécile Corbel en 2005 avec une valse, la valse des Ondines.

C'était la 936e émission de Foot Folk que j'ai eu le plaisir de passer avec vous. Vous étiez nombreuses et nombreuses, encore une fois. On vous en remercie. On se retrouve dimanche prochain dans cette émission entre 17h et 18h avec que de la bonne musique au fond de vos oreilles. Bye bye, passez une bonne semaine.

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Une ligne courbe, un cuir tendu, un objet noir bien suspendu, le talon haut, le pied cambré, le pas est lent et bien assuré. Un bout pointu, un vernis fin, qui brille un peu dans le matin. Un mouvement, un bruit léger, le soulier sait nous faire rêver. Ce gentil poème va vous faire voyager jusqu'à Romans-sur-Isère, capitale historique de la chaussure, fleuron de la ville au début du siècle dernier. Je vous emmène au musée et nous invite à nous interroger pourquoi portons-nous des chaussures? Cela pour des raisons historiques, géographiques, artistiques ou esthétiques. Objet universel, la chaussure présentée depuis des millénaires. Cette semaine, une chanteuse belge, Maria Laetitia, sera du voyage avec son album solo, Tout bas. Un opus sincère et délicat qui vous enveloppe un peu à chaque écoute. Un doudou.

Le musée de la chaussure de Romans, installé dans l'écrin prestigieux de l'ancien couvent de la Visitation, vous invite au voyage, à la découverte de cet objet universel qu'est la chaussure. En 1632, sur le site d'un ancien château, est construit un couvent de la congrégation de la Visite Sainte-Marie, fondée par saint François de Sales et sainte Jeanne de Chantal. Dans le contexte de la réforme catholique, la chapelle est consacrée en 1667. Au XVIIIe siècle, le couvent est agrandi, des arcades italiennes sont élevées. De nouvelles ailes sont construites au XIXe siècle, lorsque la communauté accueille un pension de jeunes filles jusqu'en 1906. Par la suite, les bâtiments abritent une école publique et laïque pour jeunes filles. En 1970, l'ancien couvent échappe de peu à la destruction. Il est choisi pour accueillir les collections de jeunes musées de la chaussure.

autrefois occupées par les religieuses visitandines sont aujourd'hui l'écrin d'une collection de chaussures. Des origines à nos jours, des paires insolites venues des quatre coins du monde jusqu'aux créateurs contemporains. Toutes les formes de chaussures sont exposées, des plus anciennes aux plus contemporaines, des plus classiques aux plus extravagantes, en passant par les plus exotiques. Sans oublier les créations des bottes célèbres d'hier et d'aujourd'hui. Bottes de mousquetaire, bottillons de femmes chinoises pour pieds mutilés, poulaines du Moyen-Âge. 16 500 pièces de collection de l'Antiquité à nos jours, soit 4000 ans d'histoire, sont présentées par roulement dans les cellules autrefois occupées par les religieuses visitandines. À découvrir également des peintures du XIIe, XIIIe et XIVe siècle et des expositions temporaires. Le tout présenté dans l'ancien couvent de la Visitation du XVIIe siècle, lové dans des jardins aménagés et classés à l'inventeur des monuments historiques.

La visite du musée compte l'histoire industrielle de la chaussure romanaise, l'évolution de la chaussure dans les différentes civilisations. Plus de 16 500 pièces de collection de l'Antiquité à nos jours y sont présentées. Un dépaysement total de découvrir les collections exposées des plus classiques aux plus farfelues. Vous déambulez ensuite vers des collections plus contemporaines avec les créateurs du XXe siècle. Ces personnalités ont marqué la manière de porter les chaussures, comme André Perugia, Roger Vivier et Andrea Fitter. Une collection riche et étonnante au musée de la chaussure.

La richesse des collections du Musée international de la chaussure tient à la diversité des chaussures qu'il conserve. Une collection unique qui fait référence en France et dans le monde. Les collections sont fréquemment échangées afin de réceptionner des nouveaux régulièrement. La créativité des hommes a su faire naître des chaussures, parfois extravagantes et plus ou moins pratiques, mais ayant une utilité pour chaque activité. Vous pourrez découvrir lors de votre visite les bottes de 7 lieues, gigantesques mais idéales pour la pratique du cheval. Certaines chaussures sont associées à des rites et traditions particulières, comme le patin en bois recouvert de clous pour fakir. Le musée de la chaussure n'est pas installé à Romans par hasard. La chaussure a toute sa place dans la ville, qui doit sa renommée au travail du cuir et de la chaussure. À la fin du XIXe siècle, cette activité se développe avant de devenir l'activité économique principale qui fait de Romans la capitale de la chaussure de luxe. Romans-sur-Isère était avant tout une ville où le tannage était présent. En effet, la ville disposait de l'époque de l'eau propre et claire de l'Isère et de canaux proches du quartier de la Presle, des ressources idéales et propices au tannage du cuir. C'est donc tout naturellement que l'industrie de la chaussure se développe à Romans afin d'être au plus proche des fournisseurs.

La chaussure a connu son heure de gloire entre les deux guerres mondiales et son apogée entre 1945 et 1970. Elle a entraîné avec elle une multitude d'autres sociétés telles que la production de boîtes à chaussures, cirage, colle et semelle. À la fin de la Seconde Guerre mondiale, on compte plus de 5000 personnes travaillant dans le domaine de la chaussure à Romans, tous secteurs confondus. Dans la seconde moitié du XXe siècle, les entreprises les plus importantes et capables d'investir et d'innover continuent à fabriquer des chaussures de luxe qui sont vendues en France et exportées dans le monde, comme Charles Jourdan, Stéphane Kilian et Robert Clégerie.

À savoir que la ville de Romans a deux musées, un à l'intérieur et un hors mur à travers la ville, avec la découverte des chaussures géantes. De passage à Romans, j'aperçois des chaussures géantes exposées dans le centre-ville. Pourquoi avoir mis des chaussures géantes dans la ville? Pour la petite histoire, Romans est l'ancienne capitale de la chaussure et a brillé par son savoir-faire pendant des décennies. Après la Seconde Guerre mondiale, la fabrication de la chaussure explose. On compte 5000 personnes travaillant dans ce domaine. L'internalisation des échanges arrive dans les années 70 et l'activité s'effondre. Depuis 2010, de nouvelles marques et ateliers artisanaux se sont installés et l'activité se relance petit à petit. Avec toute cette histoire autour de la chaussure, la ville a imaginé un parcours où 11 chaussures géantes de 2 mètres de haut environ, installées en plein centre-ville. L'idée a été de s'inspirer des modèles emblématiques et remarquables des différentes collections du musée de la chaussure.

Le circuit n'ayant pas d'ordre préétabli, la chaussure la plus près de l'office du tourisme, le magnifique escarpin à talons aiguilles rouges imaginé par Charles Jordan. Il y a aussi la chaussure masque d'André Perugia, installée à Romans en clin d'œil au carnaval, événement emblématique romanais. Une toute nouvelle chaussure a fait son apparition aussi à Cours Pierre Didier, la chaussure pensée, toute de rose vêtue, créée par Christian Louboutin. Je continue mon parcours en traversant la place Ernest Gailly et découvrir ce niveau une première chaussure, la mule pince, créée par Robert Clégerie en 1998. Il a imaginé un talon en métal conférant au modèle un aspect à la fois brut et aérien et fait l'objet de toutes les attentions. Un peu plus bas, il y a la chaussure Derby tressée de Stéphane.

Roger Vivier. Devant le musée de la chaussure, un escarpin étoilé, créé par Andrea Pfitter, un magnifique escarpin doré et rouge, vêtu avec des étoiles sur toute la chaussure. Quelques mètres plus loin, je vois l'escarpin girafe d'une grande originalité, puisque l'on peut retrouver deux pattes de girafe en guise de talons. Son créateur Stéphane Couvé-Bonner était alors étudiant lorsqu'il participe à l'exercice de style. Organisé par la Fédération française de la chaussure et remporte le premier prix. La chaussure girafe fait sensation. Je termine avec la Derby Rowles, située en face de Marc Avenue, créée par Robert Clégery. L'entreprise est connue dans le monde entier aujourd'hui. Vous pouvez même trouver plusieurs boutiques dans le centre-ville de Romans. Il y a une chaussure que j'ai manquée durant mon parcours à pied, mais que j'ai vue en arrivant à Romans, devant la gare. La chaussure sans talon. Est-il vraiment possible de marcher avec ? Élaborée par André Perugia, qui travaillait avec de grands noms tels que Christian Dior, Balmain ou Givenchy. Il y a un vrai mélange entre fabricants locaux et célèbres bottiers. 9 des 10 chaussures sont à talons afin qu'elles soient plus visibles. Ces chaussures grand format sont à retrouver en forme standard au musée de la chaussure. Ouvrez l'œil, car elles ne sont pas toujours simples à trouver.

trois créateurs de chaussures les plus influents du XXe siècle. Il y a d'abord André Pérugia, Roger Vivier et André Pitter. Ce sont trois créateurs de chaussures parmi les plus influents du XXe siècle, dont le travail est considéré comme l'art et a marqué l'histoire de la mode. Ils se sont mis en avant pour leur créativité technique et artistique, notamment par le Musée international de la chaussure de Romans. André Pérugia, 1893-1977, bottier français de renom, souvent considéré comme l'un des premiers artistes chausseurs, issu d'une famille de cordonniers, il s'est distingué par la collaboration avec le couturier Paul Poiret et par sa capacité à allier technique irréprochable et créativité artistique. Il est connu pour des créations audacieuses comme la chaussure masque. Il y a aussi Roger Vivier, 1907-1998, bottier français, légendaire, souvent surnommé le Fabergé de la chaussure. Il est célèbre pour avoir popularisé le talon aiguille dans les années 1950 et pour ses créations pour Christian Dior. Son travail se caractérise par une élégance intemporelle, l'utilisation de matériaux luxueux et des formes structurelles. André Pitter, 1930-2012, créateur italien, basé en France, connu pour sa fantaisie et son esprit décoratif. Pitter est célèbre pour ses chaussures colorées, joyeuses et parfois extravagantes, utilisant des éléments comme des étoiles, des perles ou des talons originaux, comme le prouve son célèbre escarpin étoilé. Leur création emblématique font l'objet d'un parcours urbain, chaussures géantes, comme je vous ai parlé tantôt, à Romans.

La semelle rouge de Christian Louboutin. Toute une histoire avec ça. Petite anecdote. L'iconique semelle rouge de Christian Louboutin est née en 1992-1993 d'un heureux accident. Alors qu'il trouvait le prototype de son modèle pensé, trop terne avec sa semelle noire, il a appliqué le vernis à ongles rouge de son assistante sur la semelle, transformant instantanément la chaussure. Ce geste a créé une signature de luxe, symbole de pouvoir et d'élégance. Lors de la création de la collection, le designer français n'était pas satisfait du rendu d'un prototype. En voyant son assistante se vernir les ongles, il a eu l'idée de peindre la semelle avec ce vernis rouge éclatant. Ce geste spontané a transformé une partie oubliée de la chaussure en une signature de marque reconnaissable entre mille. La semelle rouge est rapidement devenue le symbole de la femme fatale et le statut de la marque a explosé. Les semelles sont laquées de rouge, une couleur qui représente le luxe et le pouvoir. Christian Louboutin a déclaré vouloir apporter de la joie et de la couleur à la démarche. Bien que moderne, l'usage du rouge sur les chaussures rappelle le XVIIe siècle, lorsque le roi Louis XIV portait des talons rouges pour afficher sa supériorité. Les semelles sont en cuir et laquées de rouge. Il est important de noter que cette couleur s'use naturellement avec le temps. La marque de Christian Louboutin a depuis lors enregistré la semelle rouge comme une marque déposée en faisant un élément indissociable de son identité. Enfin.

Il faut que je vous parle quand même de une des dernières chaussures. Et c'est plutôt l'ancêtre de la chaussure. Elle s'appelle la poulaine. C'est une chaussure de la fin du Moyen Âge au 14e et 15e siècle, portée par les hommes autant que par les femmes. À l'époque moderne, la poulaine désigne une pantoufle, un chausson ou mule fermée et souvent fourrée. Le terme de poulaine était le féminin de l'adjectif poulain, qui était au XVe siècle l'équivalent du terme polonais. Cette mode vestimentaire passant pour être origine de Pologne. C'est pourquoi les termes de souliers de la poulaine ou souliers à la polonaise sont parfois employés pour désigner ce type de chaussures.

Et oui, nous arriverons à la fin de notre émission. Merci d'avoir été avec moi. On se retrouve dans 15 jours pour découvrir une autre histoire, un autre musée. D'ici là, retrouvez-moi sur Radio Sud 88.7 tous les mardis à 14h ou à Postcat sur Culture, émission Le Temple des Muses. Alors, salut à tous et à bientôt.

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1: Bienvenue sur les chemins de terre, une émission consacrée aux musiques traditionnelles et d'inspiration traditionnelle, des musiques plus ou moins présentes aujourd'hui dans les chansons de notre invité Vincent Prémel. Après un café, une bière et un tour du monde en 2019 et Fleurs de béton en 2022, il revient avec un troisième album, Café Campesino, qu'il va nous présenter aujourd'hui. Et nous terminerons l'émission dans le même esprit avec une chronique que je vous propose de temps à autre, à savoir J'ai recraqué pour un vinyle, aujourd'hui un album de 1976 intitulé À la source, le cinquième album de Jacques Ivard. Mais avant, partons en voyage avec notre invité.

0: Café Campesino, troisième album de Vincent Prémel, troisième album sous son nom, et Vincent est en face de moi aujourd'hui, et c'est un plaisir de te retrouver, bonjour.
1: Bonjour Loïc, alors, je suis ravi d'être là.
0: Nouvel album Café Campesino, alors un album, j'allais dire pas banal, puisque le point de départ c'est un voyage.
1: Ouais, c'est ça, un voyage de 9 mois en Amérique du Sud. Et un voyage exceptionnel, et puis ma manière d'écrire n'a pas changé pendant ce voyage-là, sauf que j'étais pas dans les mêmes endroits. Mmh. Et du coup, une guitare sur le dos, un carnet de notes, et puis on écrit des chansons.
0: Donc le voyage, c'était le prétexte pour écrire des chansons, ou alors c'était aussi, va se balader pendant une année, quoi.
1: C'était vraiment un voyage en famille pendant 9 mois, et partir sur les routes au long cours avec les enfants. Mmh. Et forcément, on a vécu beaucoup de choses. Et puis moi, ma manière de fonctionner, c'est dès que je vis des trucs qui me plaisent et que je veux garder avec moi, j'en fais des chansons. Donc l'album en a découlé, on va dire.
0: Et pourquoi l'Amérique du Sud, d'ailleurs?
1: Parce qu'on voulait, à la toute base, on voulait voyager donc longtemps, mais dans des pays où on a la même langue tout du long. Et du coup... l'espagnol, on trouvait ça sympa. Ouais. Et puis remonter toute la cordillère des Andes et on trouvait ça aussi plus sympa, où on aurait pu partir, je sais pas, en Asie, apprendre les langues asiatiques, c'est peut-être plus compliqué.
0: C'est peut-être moins.
1: Et puis on avait peut-être pas envie de passer 9 mois en anglais aussi, quoi.
0: Voilà. Donc 9 mois en Amérique du Sud, j'ai remarqué finalement donc pas le Brésil, puisque ça parle pas espagnol.
1: Voilà, c'est exactement. Et puis le Brésil, je l'avais déjà fait avant. Puis là, c'était l'histoire d'aller voir la côte ouest, en fait, sud-américaine.
0: On t'appelle parfois, on te désigne parfois de chanteur-voyageur. C'est pas usurpé, hein.
1: C'est pas usurpé. Après, c'est par définition, à force des choses, vu que c'est les voyages qui m'inspirent mes chansons. Donc oui, il y a certains qui m'appellent comme ça. Ça me déplaît pas, hein.
0: Non, oui, ça te déplaît pas, ouais. Donc tu as appelé cet album Café Campesino. Il existe, Café?
1: Il n'existe pas réellement, mais j'en ai vu tellement, surtout en Colombie, plein de petits cafés dans des petits villages, sur des petites places centrales, où les gens se retrouvent réellement. Et forcément, ça m'inspire, parce que c'est là où c'est des vrais lieux de rencontre. Et Café Campesino, alors je sais plus, j'ai noté ça dans mes carnets, j'ai pas la genèse exacte de ce Café Campesino, mais c'était un peu histoire aussi de créer mon café de là-bas que je ramène avec moi pour réunir les gens ici, etc. Un peu cette espèce d'aller-retour de rencontre, en fait.
0: Voilà, donc né dans ton imagination, mais c'est parti de faits.
1: C'est parti de
0: faits qui existent.
1: De cafés réels que j'ai eu en Colombie, mais des fois, il n'y a même pas le nom du café quand tu es dans les cafés en Colombie. Donc, puis Campesino, ça veut dire paysan. Et puis il y a toute la région du café qui est très, très agricole en Colombie, qui m'a beaucoup marqué, même dans les musiques que j'ai pu entendre là-bas. Ça m'intéressait d'intégrer mes chansons dans un lieu au milieu des gens, et comme c'était très agricole, très paysan, voilà, j'ai voulu garder ça avec moi. Donc voilà. Le Café Campesino, qui veut dire paysan.
0: Voilà, l'album s'intitule Café Campesino, c'est aussi le titre de la première chanson. Donc c'est un titre qui donne un aspect général de l'album.
1: Pas que, c'est vrai que c'est cette chanson-là qui a donné son nom à l'album, parce que j'aime bien moi qu'une chanson donne son nom à l'album, pas forcément porte l'album, mais en tout cas elle ouvre, on est au Café Campesino, soyez les bienvenus, installez-vous et on va vous chanter des choses. C'est un peu ça le propos.

0: C'était Café Campesino 2 et par Vincent Prémel, titre qui débute l'album du même nom. Un album, comme on l'a expliqué tout à l'heure, né de ce séjour, de ce voyage en Amérique du Sud qui a duré 9 mois. Tu as chanté là-bas dans les cafés ?
1: Pas réellement. J'ai chanté pour les gens qui nous accueillaient. J'ai chanté quand on dormait chez l'habitant pour remercier les gens. Je prenais ma guitare et je leur chantais des choses, mais j'étais pas dans un mode de je vais faire des concerts, je veux faire des concerts. J'étais plus dans un mode d'observation, contemplatif, observer la vie des gens pour m'inspirer. J'étais en phase vraiment de me nourrir des choses que je vois. Et puis je voyageais en famille, donc c'était pas l'idée que je parte jouer tous les soirs dans les bars, quoi.
0: Voilà. Donc un séjour de 9 mois, ça a quand même été une décision qui n'a peut-être pas été facile à prendre, si.
1: C'est un projet sur 2 ans peut-être. C'était une envie vraiment avec ma compagne et puis de proposer aussi à nos enfants. Ils ont 8 ans et 10 ans, d'aller voir ailleurs comment les autres vivent, de pas avoir peur de l'autre, et puis leur donner peut-être le goût du voyage aussi. Et voilà, donc on met 2 ans à le mettre en place, et puis un jour, il faut choisir la date, et puis on est parti pour 9 mois.
0: Voilà, et on aboutit à cet album, à Café Campesino, qui sort juste en ce mois de juin. Donc tu as dit, il y a les paysages, bien sûr, mais c'est surtout les gens.
1: Oui, parce que les paysages, ça reste... c'est le décor, évidemment. On a vu des choses magnifiques... au Chili, la Patagonie, les Andes, l'altitude. Donc on a vu vraiment des paysages incroyables. Mais c'est vrai que ce qu'on retient souvent, moi je trouve, d'un voyage, c'est comme soit les gens avec qui tu l'as partagé, soit les gens que tu as rencontrés. Et quand j'y repense, il y a toujours des humains en fait dans mes souvenirs.
0: Oui, et dans les chansons aussi.
1: Et dans les chansons,
0: forcément.
1: Inévitablement.
0: Donc tu disais ta guitare, ton carnet.
1: Oui.
0: Hein. Ouais. Donc tu prenais des notes régulièrement.
1: Moi je fonctionne très à l'ancienne. J'enregistrais un peu des idées de mélodie. Je notais, les prénoms des gens qu'on rencontrait. Je faisais des croquis des endroits où on était. Je notais des phrases entendues, je notais des musiques aussi entendues dans une épicerie ou dans un supermarché, puis je notais tout ça. Et force, ça fait des chansons. Ça a toujours été ma manière d'écrire, hein. J'ai pas réinventé ma manière de composer et d'écrire. Mais ce qui était intéressant, c'est que ça changeait d'endroit. Donc le décor compte, mais les gens comptent encore plus, oui.
0: Et les chansons, justement, elles étaient finalisées quand tu es rentré, ou alors tu t'es servi de toutes ces notes-là, justement, pour les écrire et les composer une fois arrivé, revenu à Rennes, hein.
1: Il y avait beaucoup de chansons qui existaient au moment du retour, mais il y en avait d'autres qui étaient moins abouties, d'autres que j'ai fignolées. Mais quand même, tout cet album a été composé là-bas. C'était vraiment mon cahier des charges. Je voulais pas... il me manque cette chanson-là, et l'écrire après coup. Non, dans ce cas-là, elle a été jetée, cette chanson. Je voulais vraiment que la base de la compo de chaque chanson est née là-bas, quoi. Ça, c'était vraiment important pour moi. Et je suis revenu avec une trentaine de chansons jusqu'au moment.
0: Oui, c'est ce que j'allais te demander. Voilà. J'imagine que tu en as laissé de côté, là.
1: Il y en a 13 sur le disque. Du coup, il a fallu faire des choix.
0: On fera un café Campesino 2, peut-être. On va écouter, tu parlais tout à l'heure de ce côté observation. On va écouter Le Quotidien et ses reflets.
1: Oui.
0: Tu peux dire deux mots de cette chanson qui reflète tout à fait, sans jeu de mots, qui reflète tout à fait ce que tu disais tout à l'heure. Ouais.
1: C'est vraiment une chanson d'observation. Donc, comment les gens vivent, comment ça se passe à l'endroit où on est. Et cette chanson, je l'ai écrite en Bolivie. Donc c'était... et puis je me rendais compte que moi, ce que j'aime en fait faire, c'est juste contempler, écrire, griffonner des choses, les chanter, et au final, aimer tout ça, quoi. Donc cette chanson est partie de ce concept-là en Bolivie. Du coup, la chanson, on a voulu la typer très bolivienne, avec un charango enregistré là-bas. Et des flûtes des Andes aussi enregistrées là-bas.
0: Ah oui, ça a été enregistré sur place.
1: Avec moi, ça a été enregistré après coup, via des connaissances, une fois qu'on était en studio et on voulait vraiment typer la chanson. Donc on est allé chercher des gens là-bas qui ont pu nous le faire.
0: Voilà, peut-être qu'on pourra les faire venir en Bretagne pour que...
1: Ah ce serait génial.
0: ce serait génial, oui. Donc tu as rencontré des musiciens là-bas, alors?
1: Oui, oui, forcément, forcément. Beaucoup de musique, surtout vraiment... Vraiment, la Colombie m'a aussi ouvert. Je reviens un peu sur la Colombie, alors que là, on était en Bolivie. Mais Bolivie, Colombie, j'ai vraiment vu de la musique. Essentiellement là-bas. Vraiment, c'est les musiques qui m'ont marqué.

0: C'était le quotidien et ses reflets de et par Vincent Prémel, toujours avec nous aujourd'hui à l'occasion de la sortie de l'album Café Campesino, donc une chanson effectivement où tu t'es placé en observateur.
1: Tout à fait, voilà. Comme je crois que c'est ce que je préfère faire aussi quelque part.
0: Et ces chansons, tu disais donc qu'elles étaient finalisées, mais en voix guitare en fait. Hein, là-bas.
1: Ouais, voilà. Ouais. J'ai ramené toutes mes chansons en voix guitare. Et une fois que je suis rentré en Bretagne, je les ai présentées à l'arrangeur, au réalisateur de l'album avec qui je travaille depuis quelques années maintenant. Et on a fait le tri des morceaux qui allaient le mieux ensemble pour faire un album. Et puis après, lui, il a pris en charge vraiment tout ce qui est arrangement. Et du coup, même recrutement des musiciens pour le studio et d'aller typer cet album sur des esthétiques très sud-américaines pour rester dans le décor vécu, quoi.
0: Donc on retrouve les musiciens qui t'accompagnent sur scène.
1: Non, il y a mon équipe live, oui. Et l'équipe studio. On est allé chercher des musiciens qui connaissaient aussi ces styles de musique là, quoi. Ça c'est Gwendal Mingui, hein, le réalisateur de l'album, qui s'en est chargé essentiellement. Et il y a mon bassiste qui est sur l'album, mais le bassiste live, hein, mais qui est sur l'album, il fait que les chœurs. Nicolas Chatalin, le guitariste, il est venu faire quand même quelques guitares, histoire de quand même. Mais l'essentiel des musiciens de l'album, on est allé les chercher pour le studio. Mais en revanche, sur la route, maintenant, concert en tournée, je repars avec mes copains.
0: Ton équipe live, ouais. Ah ouais. Et est-ce que tu avais des idées d'arrangement déjà, toi?
1: Oui, j'en avais, mais je voulais pas trop les mettre en avant parce que j'avais vraiment envie de faire un album en binôme avec Gwendal Mingui, donc le réalisateur, pour que lui propose vraiment les choses et m'amène ailleurs aussi. Je voulais pas rester dans des choses comme je faisais un peu avant et je voulais élargir l'horizon encore plus, quoi. Et comme lui a ces compétences-là, j'en ai un petit peu, mais je lui ai laissé beaucoup la main. Sur les idées, je restais le dernier décisionnaire, hein, qu'on soit d'accord.
0: Je m'en doute.
1: Mais voilà comment on a fonctionné, quoi. J'ai pas imposé sur les arrangements. J'ai imposé les morceaux, la compo à l'état pur, mais après, comment on l'arrange, qu'est-ce qu'on met comme instrument, tout ça, je lui ai laissé un peu la main.
0: Et du coup, est-ce que ça a amené quelques modifications dans les chansons, les arrangements, là, au niveau de la mélodie, par exemple, ou au niveau des paroles
1: Ouais, ça a pu arriver. Sur la mélodie, pas tant, mais sur... Là, il y a un couplet de trop, on l'enlève. Là, il en manque un. Après, sur les thèmes de cuivre, ça, c'est Gwendal qui s'en est chargé. Puis les musiciens aussi qui étaient là, étaient force de proposition, c'était une belle expérience et puis ça a permis de prolonger un peu mon voyage aussi, de rentrer en studio, d'enregistrer ces chansons.
0: Voilà, c'était une nouvelle façon de travailler pour toi peut-être ?
1: En studio ?
0: Oui.
1: Non, pas forcément. Mmh. La nouvelle façon, c'était plutôt de ramener des choses vraiment d'ailleurs et vraiment un vécu, vu, partagé. Bon, j'ai toujours un peu fait ça, mais là c'était d'aller chercher des styles musicaux en fait que j'avais encore jamais fait. C'était ça la nouvelle façon de travailler.
0: On parlait de cuivre tout à l'heure, ils sont très présents sur Carthagène.
1: Ouais, Carthagène, une ville du nord de la Colombie, d'une chaleur étouffante, et beaucoup de cuivre, beaucoup de percussions, beaucoup de cumbia. Et du coup, j'ai essayé de faire ma carte postale de Carthagène.

0: C'était Carthagène de et par Vincent Prémel, titre extrait du troisième album hein, qui sort en ce mois de juin. Un album intitulé Café Campesino rappelle un disque né d'un voyage en Amérique du Sud. Donc Carthagène, donc là, la cumbia est présente là. Hein.
1: La cumbia, et puis à Carthagène, il y a toute une musique qui s'appelle la champeta, musique qui vient des afro-descendants en gros de Carthagène. Et par moments, on se croirait à Bamako. Enfin, il y a vraiment un métissage assez incroyable. Et voilà, toutes ces musiques se mélangent. Et moi, c'est ça qui m'a vraiment inspiré et intéressé, en fait. Et puis de voir aussi ces populations d'afro-descendants qui vivent, malgré qu'on soit en Colombie, ils vivent quand même toujours en périphérie de la ville, sous des toits de tôle, dans une chaleur étouffante. Rien ne change, mine de rien, qu'on aille, quoi. Hélas.
0: Et malheureusement, ouais. Carthagène, donc une chanson hein, qu'on vient d'écouter de Vincent Prémel, l'album Café Campesino, un album autoproduit ou c'est ta société de production
1: c'est... Non, c'est un album produit par la Ideo Spectacle qui est basée à Rennes et qui m'accompagne depuis les trois albums en fait. Mmh. Donc ils me sont fidèles, je leur suis fidèle, c'est une histoire d'amitié. Une histoire de copains aussi, et puis de confiance.
0: Voilà. Et distribué par l'autre distribution.
1: Exactement.
0: Ça, c'est important, ouais. Parce qu'elle assure quand même une distribution physique.
1: Physique et nationale.
0: Et nationale, ouais. En plus, ouais.
1: Mm-hmm. Ouais.
0: Donc, ça va ouvrir des portes, ça, éventuellement, non?
1: Bah, en tout cas, les miennes sont ouvertes.
0: On va les ouvrir dans les deux sens. Café Campesino, donc avec de nombreux musiciens, mais bon, ce disque va vivre sur scène, il faut revoir un peu les arrangements, comment ça se passe là ?
1: Oui, ça a été tout le travail d'après studio, les mettre en scène, ces chansons, avec mes amis, avec mes copains, parce que ça j'y compte, j'aime partir en tournée avec les gens que j'aime, et du coup, bah, faut les réadapter, ou avec une équipe où on est quatre sur scène, mais ça se fait bien, parce que c'est des excellents musiciens, donc...
0: Ils s'adaptent.
1: Ils s'adaptent carrément, et... Donc je le défends en groupe, cet album, mais aussi en solo, parce que moi j'aime partir avec ma guitare sur le dos, j'aime ça quoi. Donc voilà, en solo, les chansons sont en noir et blanc, et elles sont en couleur avec...
0: C'est la source en fait, en solo.
1: Ouais, puis c'est la façon dont je les compose, donc je trouve ça intéressant aussi de montrer ça aux gens. Mm-hmm. Je pourrais mettre des machines avec moi, mais j'en ai pas envie en fait, j'ai envie de pouvoir faire un concert même s'il n'y a pas d'électricité en fait.
0: C'est ça, c'est important. Oui d'ailleurs, il est assez acoustique cet album.
1: Ouais, bon, ouais, il y a pas de prod, il y a pas d'ordinateur, que de la musique live. Il y a pas d'IA aussi, je tiens à le préciser.
0: Garantie sans IA.
1: Et ouais, bah que des instruments acoustiques. Ouais, ouais. Parce qu'on y tient, c'est la façon de travailler aussi de Gwendal. Moi, ça me plaît, ce côté aussi
0: organique,
1: humain
0: quoi.
1: En fait, organique, vivant, qu'on entende le bois des guitares. Le son des cuivres, je trouve ça plus chaleureux aussi.
0: La guitare, tu en joues d'ailleurs toi-même sur cet album.
1: Oui, tout à fait.
0: Et tu joues aussi de la guitarita,
1: oui.
0: C'est ça alors.
1: Mais c'est ma...
0: Kezako.
1: C'est une petite guitare, c'est l'hybride entre un ukulélé et une guitare. Donc c'est un ukulélé mais avec six cordes. Mm-hmm. C'est vraiment mon instrument de scène aussi, de live. C'est l'instrument que j'avais pendant tout mon voyage sur le dos. C'est une petite guitare de voyage en gros. Mm-hmm. Mais moi je suis un nomade, donc j'ai besoin d'une guitare facilement transportable, légère.
0: Et, ouais.
1: Donc j'ai composé avec, je dois aller chanter avec, j'ai besoin de cohérence.
0: Donc tu as enregistré avec,
1: oui,
0: aussi.
1: Oui, ouais, tout à fait.
0: Et d'autres guitares aussi.
1: Quand il y avait besoin.
0: Quand il y avait
1: mais,
0: besoin.
1: Mais ouais. J'ai imposé par contre au réalisateur qui est ma petite guitare.
0: Qui est ta petite guitare qui sonne d'ailleurs. Hein.
1: Attends, merci, je lui dirai.
0: On va écouter Tropic.
1: Allez.
0: Quelques mots peut-être sur cette chanson, bon d'apparence peut-être un peu plus légère là, non?
1: Ouais, complètement. C'était un peu l'idée de, bon, on était sous les tropiques, dans la chaleur étouffante des Caraïbes, des plages magnifiques, des palmiers, l'eau turquoise, vraiment la carte postale idyllique. Mais moi j'ai voulu faire un petit contre-pied parce que ce qu'on voit pas derrière les cartes postales, c'est qu'il y a des moustiques partout. Et du plastique en fait dans la mer parce que c'est assez récurrent là-bas.
0: Malheureusement, ouais.
1: Donc je voulais faire une petite chanson un peu, voilà, on va dire humoristique, légère, mais toujours avec un fond derrière, quoi.
0: Et ça tombe bien parce que moustique et plastique, ça rime avec tropique en plus.
1: Ben oui, ça m'a arrangé ça.

0: C'était Tropique 2 et par Vincent Prémel, titre extrait de l'album Café Campesino, produit par Ideo Productions et distribué par L'Autre Distribution. Alors un album que tu vas présenter au public rennais bientôt là.
1: Bah oui, j'ai hâte en fait, parce que donc l'album sort le 19 juin et on fait la sortie d'album au théâtre du Vieux Saint-Étienne à Rennes le 19 juin aussi. Donc release party comme on dit en galop.
0: La
1: soirée de sortie d'album pour fêter ça, pour le lancer, mise à l'eau le 19 juin à Rennes. Donc ça me fait plaisir.
0: Et comment ça va se passer alors? Pratiquement des musiciens autour de toi, évidemment.
1: Ouais, toute mon équipe de tournée, puis peut-être un ou deux invités. On aimerait bien aussi se faire plaisir et puis réunir les copains et faire une belle fête, quoi. Toujours un peu dans cet état d'esprit simple, vivant, chaleureux, convivial. Voilà, une sortie d'album à mon image un peu quand même.
0: Dans un lieu convivial, ouais, s'il en est, intimiste.
1: Une belle salle de Rennes, le théâtre du Vieux Saint-Étienne. Ça fait très longtemps que j'y suis pas allé, mais je suis un peu excité à l'idée quand même.
0: Donc, début de soirée à...
1: Donc, ouverture des portes à 20h, ouais. Début du concert 20h30, et ça va finir assez tôt, parce que la salle ferme assez tôt, mais on va jouer une bonne heure et demie, quoi.
0: Donc, présentation de l'album, et puis occasion de se le procurer aussi.
1: Exactement, il sera arrivé,
0: donc un album avec, on rappelle, 13 titres. Alors on disait tout à l'heure, quand tu en avais laissé de côté, il doit y avoir des bouts de chansons aussi qui doivent traîner, non?
1: En moi dans...
0: Oui, ou sur des carnets, ou en toi?
1: Ah bah oui, énormément, beaucoup même. Mais là je suis dans une phase de... Moi, je fonctionne assez par phase, la composition, les arrangements. Et là, j'ai l'impression d'avoir un peu tout donné. Après, si je reprends mes carnets, je vais vite me remettre à écrire des chansons. Mais là, j'ai besoin que cet album sorte, de le lancer dans le grand bain.
0: Il ne t'appartient plus.
1: Et voilà. Et après, je pense que je me remets à écrire. Voilà.
0: Et le 19 juin, donc, l'intégralité de l'album, ou non, vous en laissez de côté
1: C'est la tournée de cette année, donc le nouveau set, avec, je pense qu'on doit faire 11 chansons de l'album, je crois, et puis quelques-unes des albums d'avant, quand même, c'est histoire de faire un petit panel de ce que je chante.
0: Qui sont aussi des chansons de voyage, beaucoup, non?
1: Ouais, ou carrément, ouais. C'est un peu la bande originale de ma vie, tout ça.
0: Oui. Donc il y a une unité quand même.
1: Une unité, puis j'aime bien chanter toujours un peu les albums d'avant quand même, garder avec moi, parce que c'est vraiment ma démarche, quoi. Je fais pas un truc qui dure 2 ans, terminé, je passe à autre chose. Non, moi je veux comme je disais, la BO, quoi, de mon existence. Donc garder ces souvenirs avec moi et les chanter aux gens.
0: Voilà, donc rendez-vous le 19 juin au Théâtre du Vieux Saint-Étienne à partir de 20h. Donc il faut réserver avant, comment
1: ça se passe? Les préventes sont en ligne.

0: par les scènes d'été ou aussi au concert chez l'habitant. Moi, j'ai besoin de passer par tout ça. Je ne peux pas me cantonner à une sorte de salle où voilà, j'ai besoin d'être au plus près des gens. Et pour l'être, bah, faut aller voir les gens.
1: Voilà, la proximité, c'est important pour les chansons. Et il y a de l'échange aussi, quelquefois.
0: Ah bah, en live, beaucoup, ouais. Moi, j'aime bien discuter, tchatcher. Bon, des fois, un peu trop, mais... mais j'aime ça, en fait. J'aime te chanter les chansons comme on est en train de parler là, en fait. C'est un peu la même démarche, quoi.
1: Voilà. Et je pense que les gens aussi ont des questions, peut-être, à poser sur les chansons. Et là, notamment sur ton voyage en Amérique du Sud,
0: sans doute. Faut pas hésiter. Moi, plus j'en parle, plus je vis encore ce voyage. Donc, j'aime en parler. Donc, faut pas hésiter.
1: Il y a un autre voyage dans la tête ou...
0: Bah, il y en a beaucoup dans la tête. Et on verra, mais oui, bah, j'ai la bougeotte, envie de repartir.
1: On reverra pour le quatrième album alors. Hein, on se reverra pour le quatrième album.
0: Inch'Allah.
1: On va se quitter avec les marins. Alors, hein, des voyageurs aussi dans cette chanson, ça voyage là.
0: Oui, c'est vraiment parler de... Donc il y a eu beaucoup de musique populaire vraiment ciblée sud-américaine. Mais aussi, il y a beaucoup d'influences africaines. Et pourquoi, comment, ça m'intéresse, tout ça, le métissage, même dans la musique. Et du coup, j'ai constaté qu'il y avait beaucoup d'influences africaines. Et du coup, j'ai voulu faire une chanson sur le lien, en fait, le lien de tout ça. Et puis cette manière de voyager qu'est la musique. Et du coup, et le métissage et le vivre ensemble, en fait.
1: Les marins, donc... Cinquième et dernier titre aujourd'hui pour cette émission, extrait de l'album qui en comporte 13, hein, on rappelle, et qui est facile à trouver dès cette fin de mois de juin, et puis le 19 juin au Théâtre du Vieux Saint-Étienne. Si vous êtes à Rennes, les dates sont à retrouver sur des
0: sur
1: sites,
0: mon site internet, voilà. vincentpremel.fr.
1: Très simple. Merci à toi et à bientôt.
0: Merci beaucoup, à bientôt.
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C'était Les Marins de et par Vincent Prémel, titre extrait de son troisième album intitulé Café Campesino. Vincent Prémel était notre invité aujourd'hui pour nous présenter cet album. À signaler que toutes les chansons, nous n'en avons pas parlé lors de l'entretien, se terminent par des ambiances sonores capturées sur place. Vincent Prémel sera en concert prochainement à Rennes pour interpréter les chansons de cet album plus quelques autres des précédents albums, bien sûr. Ce sera le 19 juin au Théâtre du Vieux Saint-Étienne à Rennes, avec ses musiciens et probablement quelques invités. Si vous ne pouvez pas y aller, sachez que de nombreuses séances de rattrapage sont possibles cet été en Bretagne, mais pas que. Plus de détails sur son site internet vincentprémel.fr. Et comme je le disais en début d'émission, je suis allé fouiner dans ma discothèque vinyle et me suis dit qu'après Vincent Prémel, un disque de Jacques Ivard pourrait être le bienvenu. Voici donc un nouvel épisode de la série « J'ai recraqué pour un vinyle ». Le vinyle pour lequel j'ai recraqué aujourd'hui est intitulé « À la source ». Il est paru en 1976 et on le doit donc à Jacques Ivard. Il est originaire de la région de Dunkerque où il est né en 1940. Il vit toujours dans cette ville. Il a commencé sa carrière au début des années 60, l'a arrêté en 2010. Il se consacre maintenant essentiellement à l'écriture. Son répertoire est majoritairement constitué de chansons qu'il a écrites et composées, mais on retrouve aussi quelques chansons traditionnelles du répertoire maritime. Il faut dire que Jacques Ivard voue une passion pour la mer. Il avait sans doute des circonstances. Ses deux grands-pères étaient pêcheurs en Islande, son père et plusieurs de ses oncles étaient marins. Jacques Ivard a aussi mis en musique des poèmes d'André Devinck, dunkerquois comme lui, mais aussi un poème de Norge qui s'appelle « Géant l'advenu ». Ça vous dit peut-être quelque chose? Georges Brassens a interprété « Géant l'advenu ». Mais voilà, c'est un poème de Norge mis en musique par Jacques Ivard. Et puisqu'on parle de Brassens, eh bien, la rencontre avec lui a été déterminante pour Jacques Ivard. C'était en 1964. Brassens était pour lui le maître à vivre, à penser et à écrire. Il a d'ailleurs assuré la première partie du maître à Bobino pendant 4 semaines en 1972. Jacques Ivard a beaucoup tourné aux États-Unis, notamment dans les universités, où un double album intitulé On Campus a d'ailleurs été enregistré. Les Américains le surnommaient The French Troubadour. Jacques Ivard est peu passé à la radio et encore moins à la télé. En parlant de radio, Foulquier l'a cependant programmé dans son émission Pollen sur France Inter. Nous allons écouter donc une chanson tirée de cet album intitulée « À la source ». Un album paru en 1976. Elle s'intitule « Les oiseaux migrateurs ».

C'était Les oiseaux migrateurs, de et par Jacques Ivard, titre extrait d'un album qu'il a publié en 1976 intitulé À la source. On retrouve peu d'enregistrements de Jacques Ivard en fouillant dans des sites de disques d'occasion. On peut retrouver les vinyles originaux. On peut signaler quand même un coffret 3 CD, une compilation publiée par l'inévitable EPM Music, label qui se consacre effectivement à la réédition de disques de chansons françaises. On peut commander directement sur le site epm.fr. Je parlais tout à l'heure de la passion que Jacques Ivard voue à la mer. Il la doit effectivement plutôt du côté de son père. Sa passion pour la chanson, c'est à sa mère qu'il la doit. Elle collectionnait les chansons dans des cahiers, comme ça se faisait à une époque. Elle lui a quand même offert sa première guitare. Et en parlant de répertoire, j'ai oublié quelque chose d'important. C'est que Jacques Ivard est un espérantiste et a traduit en espéranto donc des chansons de Georges Brassens, son maître à penser, à vivre et à écrire. Il a publié ses albums qu'on doit pouvoir retrouver aussi en fouinant un petit peu. Jacques Ivard, donc, au sommaire de cette chronique, j'ai recraqué pour un vinyle et j'avoue que l'intitulé de cette façon m'a bien amusé. Et cette chronique termine la présente émission consacrée principalement donc à la sortie du troisième album de Vincent Prémel, un album intitulé Café Campesino. Nous arrivons au bout des chemins de terre d'aujourd'hui. Je vous souhaite de passer d'excellents moments. À bientôt.

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Merci d'avoir choisi la radio du Beaucanton. Si vous venez de nous rejoindre, vous êtes en compagnie de Bertrand Nguyen pour Radio Sud 70 pour le meilleur des 70s pour votre plus grand plaisir. Et nous démarrons cette émission avec un hommage au chanteur Alain Delorme, le leader du groupe belge Crazy Horse, qui nous a quittés à l'âge de 70 ans le 7 août 2020. Et le voici en solo avec son célèbre tube Romantique avec toi en 1975.

Une très belle chanson signée Bonnie Tyler. C'était It's a Heartache en 1977. Et dans une poignée de secondes, dans vos oreilles, il y aura notamment le chanteur Carlos avec Señor Meteo.

0: y aura aussi Michel Sardou avec En chantant.
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0: Et le duo John Travolta et Olivia Newton-John avec You're the One That I Want.

extrait de la bande originale du film Grease. C'était You're the One That I Want en 1978, interprété par le duo John Travolta et Olivia Newton-John. Et on poursuit avec Eric Clapton, qu'on écoute avec Lay Down Sally.

où que vous soyez en ce moment. Merci d'avoir choisi Radio Sud pour vous accompagner. Je vous rappelle que vous êtes en compagnie de Bertrand Ninan pour Radio Sud 70 pour encore une vingtaine de minutes. Et après Manuela de Julio Iglesias, voici Christopher Cross avec Wild Like the Wind.

Comme j'ai toujours envie d'aimer en 1970, c'était Mark Hamilton sur le 105 FM et on enchaîne avec Michel Jonas avec Super Nana en 1974.

Et mon père, c'était Nicolas Perrac sur la radio du Bon Canton pour presque terminer sur Radio Sud 70. Et on se quitte avec Mes emmerdes de Charles Aznavour. À très bientôt pour une nouvelle heure consacrée au tube des années 70. Et surtout, prenez soin de vous et des autres.

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